0: Mais c'est qu'elles sont extrêmement bien faites.
1: Roger.
2: Here and clear.